Il va falloir faire attention, si ça continue, on va finir par tomber nez à nez dans le noir.

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Et voilà, Hold the Line de Toto en 78. Et ben, pour ceux qui ont les réseaux sociaux, vous avez le thème, vous êtes dans le thème. Et ce soir, je profite d'être tout seul. Non pas que Charlie fasse de la censure, mais en général, on prend des thèmes. Et ben, ce soir, c'est les trucs qu'on écoute un peu en cachette, quoi. Voilà, du rock variétoche. Vous allez avoir le droit un peu à tout, et d'ailleurs on va pas trop traîner parce que je vous en ai préparé quelques-uns quand même. Donc on va rester dans les années 70 avec Patrick Juvet, Slade et les Roubettes, s'il vous plaît.

Les Roubettes sur Radio Graffiti, c'est un overtrack on the web. Et ce soir, donc, je vous propose d'écouter des morceaux qu'on aime bien, mais qu'on n'ose pas toujours mettre quand on a des copains à la maison. Et ben, j'espère que tout va bien pour vous. Moi aussi, je suis vachement rassuré depuis hier soir, parce que la gauche caviar a enfin annoncé la couleur. Et bah donc à la fin c'est nous qu'on va gagner. Et je vous propose de danser du coup avec ABBA, Dancing Queen. Et un petit Johnny, je crois qu'on n'a jamais programmé de Johnny dans un overtrack. Et c'est Diego, donc je ne pouvais pas faire autrement que de prendre le live au Parc des Princes. Si on écoute du Johnny, il faut faire le truc à fond. Et ben c'est un morceau de Michel Berger, il l'a écrit en 81 en fait. France Gall l'a chanté, Véronique Sanson l'a chanté, lui aussi sur un de ses albums, Michel Berger. Et Johnny a fini par le reprendre en 90 et ça l'a rendu encore plus populaire. Chanson contre la répression et les dictatures d'Amérique du Sud. Donc ben comme on n'en est pas très loin... Je voulais un peu coller à l'actualité aussi quand même en mettant ça, même si c'est Johnny qui le dit. Et puis je vous propose de finir cette session-ci avec les Cheap Trick. Et alors, certains connaissent peut-être, c'est un groupe du Lillinois qui a œuvré dans les années 70 aussi. Là, ce morceau-là date de 77. Voilà. Et pour l'instant. On danse avec ABBA Dancing Queen, 1976.

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0: Vous êtes toujours sur Radio Graffiti, c'est 9h30.
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0: Oh, la machine reprend le pouvoir. Non, mais c'est sans compter sur moi, ça. Non, mais. Et donc, j'allais vous dire qu'on écoutait des petits trucs qu'on aime bien, qui font bien taper du pied, même si c'est pas forcément du chef-d'œuvre. Voilà. Et donc, à l'instant, c'était Cheap Trick en 77. Et juste avant, Diego, interprété par Johnny. Et ça, le temps que je l'écoutais, ça m'a fait penser au Nancy's Burning. Il y a les copains. Alors, c'était pas avec la formation des Raymond Court toujours, mais c'était avec les Dirty One, il me semble. Et ouais, je crois que c'est pour du coup Dirty, Diego, voilà. C'est le jeu du Nancy's Burning. J'espère que on pourra vous reproposer un jour ça. Tout le monde en a envie, mais tout le monde a la tête dans le guidon. Mais un jour ou l'autre, je suis persuadé qu'il y aura un Nancy's Burning numéro 27. Et on fera venir que des gens du coin qui ont 27 ans, comme ça on ne sait jamais s'ils meurent après. Voilà. Allez, on continue avec Tonton David. Parce qu'il fallait quand même un reggae, même si Charlie n'est pas là. Donc ça sera ma number one, un petit hommage à sa mère qu'il a fait en 92. Et je ne savais pas, en préparant, parce que j'ai quand même un tout petit peu préparé l'émission ce soir, Tonton David est décédé en 2021 à Nancy. Voilà, je ne sais pas ce qu'il l'avait amené ici, mais bon, en tout cas, il y est mort. Comme quoi... bon non, j'arrête. Après, on va coller à la saison avec Cabrel, le fameux album Un samedi soir sur la terre, mais j'ai pour coller aux saisons octobre. Et c'est vraiment une chanson que j'aime bien pour le coup. Et ben voilà, octobre et tout, on va retourner dans les salles de cinéma un peu au chaud. Donc on écoutera Popcorn. Morceau de Hot Butter que beaucoup de gens ont repris, et surtout des remixés hein, en ambiance boîte. Mais ça, c'est la version originale qui date de 72. 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

Popcorn à 9h30 on the web, qu'il l'eût cru. Et voilà, ça c'était en 72. Pas les débuts de l'électro, parce qu'il y a des groupes allemands qui en avaient fait beaucoup. Mais en tout cas, sur les ondes, parce qu'à l'époque, il y avait quelques radios pirates, et sinon c'était RTL et Europe 2, et France Inter. C'était le petit ovni du début des années 70, et ben, nous on était gamins, et on aimait bien ça. Je vous propose de continuer avec une dernière série arrivée en 1987 avec un film qui retraçait la carrière de Richie Valens, un film de Luis Valdez, et c'est Los Lobos qui avait fait la BO, et le morceau c'est la Bamba. Et après, alors là, un petit chef-d'œuvre. Enfin, j'espère que vous allez aimer aussi. Ça, je le chante tout seul dans ma voiture assez régulièrement. Taxi de nuit de Guy Marchand, un titre qu'il avait sorti en 82. Et puis, on va retourner dans les années 70. J'avais pas fait attention à ça, mais voilà, c'est comme ça. Et Yves Simon qui rêvait de New York. Allez, c'est parti.

jusqu'à 7h, 7h30, y a une photo près du volant.

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0: Et voilà, c'était Yves Simon.
1: Oh, ça, c'est la sirène. Hop là.
0: Ça, c'est Arthur H qui faisait déjà le bazar en 74. Parce que figurez-vous qu'on va finir avec un petit Higelin. Et oui, on aime bien les Pink Floyd dans Overtrek, mais on aime bien aussi Higelin. D'où notre générique, hein, qui est un mélange des deux. Les huit gourmandes auront reconnu tout ça. Et ouais, donc je vous parlais de Yves Simon et Guy Marchand juste avant. J'ai bien aimé, moi, la carrière de Guy Marchand. J'espère que vous aurez apprécié aussi. C'est l'heure de se quitter. Je vous rappelle juste que du 23 au 25 octobre à Vic-sur-Seille, il y a la 8e édition du Festival de photos. C'est entrée libre. Donc n'hésitez pas à faire quelques kilomètres par les voies vertes, par exemple, avec un bon vélo et un caouet. Et le 24 octobre, au Théâtre Mont-Désert, les copains de chez Monolith vous proposent un concert de chevreuil. C'est 7 ou 8 euros l'entrée. Donc voilà, c'est abordable par rapport... c'est pas les 40 euros qu'on vous demande à la PEP ou je ne sais où. Évidemment, le Royal, la Brasserie des Gros, tout, ont des agendas réguliers. Donc n'hésitez pas à... Soyez curieux, il y a de la vie à Nancy. Et je vous propose donc de vous quitter avant de vous proposer de vous retrouver demain Place Carrière et le samedi 17. Et puis il y aura encore plein d'autres dates parce que je suis sûr que ça ne va pas finir. Mais d'ailleurs, les ronds-points commencent à être jaunes, mais ce ne sont pas des gens qui... Allez, on se quitte avec Higelin et à l'époque... Oui, travaillait encore avec Ariski et Fontaine, album Crabouif. Alors pourquoi Crabouif? Parce que c'était son surnom. Et puis, tiens, j'ai dit tiens.
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1: Salut à toutes et tous, vous écoutez Radio Graffiti, c'est DJ Migou au platine pour Croque Vinyle.

ambiance de Petit Larsen, une ambiance de concert pour démarrer cette émission avec la voix cristalline de Björk, mais ce n'était pas le morceau cristalline, celui-ci s'appelle Mutual Core et c'est un extrait de la tournée de l'album Biophila.

Ce n'est pas George Lang, c'est DJ Migou. Pourtant, ça aurait pu avec ses sonorités West Coast, qui pourtant ne viennent pas des États-Unis, mais plutôt de Glasgow, en Écosse. C'était The Alan Parsons Project, en 1981, avec le début de cet album, l'introduction Sirius, plus ce morceau High in the Sky. Alan Parsons, c'était au départ un ingénieur du son et un producteur. Il a bossé sur les albums Abbey Road et puis Let It Be des Beatles, et puis il a bossé sur un album légendaire de la pop qui faisait le bonheur des gens qui testaient les Shinyfi, c'est Dark Side of the Moon de Pink Floyd. Donc un beau CV. Il a rencontré un pianiste auteur compositeur qui s'appelle Eric Wolfsom, et puis ils ont fait ce groupe à la fin des années 70, beaucoup de succès aux États-Unis et dans beaucoup de pays du monde, y compris la France, mais pas du tout sur leur terre originale, au UK. Eric Wolfsom est parti en 1990, et Alan Parsons a continué le groupe en le rebaptisant Alan Parsons Live Project, et il a commencé à faire des concerts, alors qu'avant c'était strictement un groupe de studio. Et puis juste avant Alan Parsons, on était en 1997, avec un morceau de Depeche Mode. Vous avez reconnu la voix de Dave Gahan. Le morceau s'appelle Homme et il était remixé par le groupe français R dans une version qui s'appelle The Around the Golf Remix.

Vous êtes sur Radio Graffiti et j'ai le plaisir de vous faire écouter quelques vinyles de ma collection. On était là à la fin des années 90 avec des sonorités plutôt asiatiques. Tout d'abord Massive Attack avec un morceau extrait de l'album Mezzanine, Inertia Creeps, qui était là remixé dans un rythme plutôt drum and bass par State of Bengal. Et puis ensuite une chanson qui s'appelle Homelands, le pays natal, par Nitin Soné. Nitin Soné, musicien et producteur londonien d'origine indienne, né en 1964, qui a produit pas mal d'albums, également des musiques de films, et un mélange de jazz, de trip-hop, de flamenco et de world music.

Cette émission est enregistrée en après-midi et je vous passe des morceaux de clubbing. Donc c'est pas incompatible. Hein. Le dernier disque sautait un petit peu d'ailleurs. Oui, c'est pas incompatible. Je pense effectivement qu'on peut danser l'après-midi. Et d'ailleurs, si vous êtes d'accord avec moi, et si vous en avez marre des dimanches après-midi cotonneux, surtout en automne et en hiver, j'organise le dimanche 15 novembre 2026 au Baramousse à Nancy. Un thé dansant, voilà, version 2026. Ça sera donc le dimanche 15 novembre à partir de 15h. Et il y aura la participation également de Miss Chianti, donc DJ bien connue dans les événements Dark Wave de l'agglomération nancéenne, et même au-delà. Les deux morceaux qu'on a écoutés de Maxi avaient un point commun, c'est qu'ils étaient remixés par le même DJ qui s'appelle François Kevorkian. Donc un parcours vraiment riche en expérience. François Kevorkian, il est né en France, à Rodez, en 1954. Il est parti à New York en 1975. Il était batteur au départ. Et puis il a été DJ dans les groupes les plus prestigieux de l'ère disco. Le Paradise Garage, le Studio 54, le Club Zanzibar. Il a été directeur d'un label disco et puis ensuite il s'est mis à la production et au DJing. Il a été sollicité par Kraftwerk dans les années 80 pour remixer le morceau Tour de France, pour travailler sur leur album Electric Café. Il a également travaillé sur le mix de l'album Violator de Depeche Mode, sauf le single Enjoy the Silence. Et puis il a créé son label Wave Music en 1994, où il a enregistré des artistes plutôt dans un rythme, on va dire un style Afro House, mais il a signé quand même Madonna. Et puis il a organisé, là encore, des soirées dansantes en après-midi à la fin des années 90, début des années 2000, à New York. Et ça s'appelait Body and Soul. Et quant aux artistes qui ont été remixés là, bah on était un peu dans le même profil d'artistes un peu crossover sur des labels indépendants. On a eu Mertz avec Many Weathers Apart, un type qui s'appelle en fait Conrad Ewart Lambert, qui a fait 7 albums et 3 tubes dans les années fin des années 90-2000, en mélangeant folk, pop, électro. Et puis Finlay Quay, lui, il mélangeait plutôt jazz, pop, reggae, né en 1974 à Édimbourg. Il a eu des prix en Angleterre en 97-98. L'histoire dit qu'il n'a rencontré son père d'origine africaine que lorsqu'il avait 20 ans pour la première fois, car celui-ci jouait dans le groupe de Duke Ellington, et lors d'une tournée en Angleterre, ils se sont vus. Malheureusement, la redescente après quelques succès a été dure. Après 2000, violence, condamnation et autres méfaits. Et on dit que Finlay Quay vivrait aujourd'hui dans une auberge de jeunesse. Éternellement jeune, peut-être.

Radio Graffiti, c'est un espace de liberté et vous pouvez y entendre toute une galaxie d'émissions réalisées par des bénévoles passionnés qui amènent leur culture musicale. On était d'abord en 1982 avec un groupe belge qui s'appelle, ou qui s'appelait car il n'existe plus, Allez Allez. C'était d'anciens musiciens d'un groupe aussi belge qui s'appelait Marine, qui était plutôt dans ce qui était les musiques alternatives New Wave de l'époque. Le morceau qu'on a écouté s'appelle She's Stirring Up. Et on était au niveau des références un peu entre le Tom Tom Club, hein, c'est-à-dire les musiciens rythmiques de Talking Heads, et puis du funk américain comme ESG, un mélange un peu de no wave, de funk. Enfin, c'était le son de cette époque du début des années 80. Et puis retour dans les années 90 pour des premières expérimentations Afro House. Là, c'était DJ Hero featuring Masabumi Kikuchi, et c'était aussi un remix par François Kevorkian pour ce titre Côté Mounio. On va refroidir un peu l'ambiance avec les titres qui viennent. 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

C'était DJ Migou à la barre de Croque Vinyl. À l'instant, deux morceaux rares et donc peu connus de Cure. Ils ne figurent sur aucun de leurs albums. Et je vous ai passé l'intégralité de la face B du maxi Lullaby, d'où le petit blanc entre ces deux morceaux. Le premier s'appelle Bubble et le deuxième Out of Mind.

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Reed avait très bien interprété Perfect Day dans les années 70, mais là c'était une autre voix grave, celle de Jean-Jacques Burnel, bassiste des Stranglers, qui a sorti un album solo en 1988, portant le titre de Un jour parfait, et c'est ce morceau qu'on a écouté. Et puis juste après, Taxi Girl, avec le titre Les armées de la nuit, qui ouvrait leur seul album, l'album C'est beaucoup, album sulfureux et... Voilà, et culte, morceau qui me rappelle des années étudiantes d'un romantisme noir. On a rebasculé un peu du côté sombre, vous l'avez vu, mais en même temps, en automne, on sait très bien que la nuit vient vite.

C'est Croque Vinyle sur Radio Graffiti. Bauhaus avec la partie 2 d'un morceau en 3 chapitres qui s'appelle The Three Shadows. C'est extrait de l'album The Sky's Gone Out. Et puis The Cult, un groupe précédemment nommé Southern Death Cult, puis The Cult, fondé par Ian Hasbury et Billy Duffy, qui fut d'abord Cold Wave, puis Gothique, et qui se tourna ensuite vers le métal. Pour ce qui vient ensuite, je vais vous emmener en 1974, dans un long voyage de 22 minutes et quelques secondes. Et je vous dis une seule chose, n'oubliez pas de vous acquitter du péage, et on se retrouve à l'arrivée.

vous ai laissé un petit peu en roue libre, hein, c'est l'occasion de le dire. C'était la première phase de l'album Autobahn de Kraftwerk. On appelait ça le Krautrock. Kraut en allemand, ça signifie chou. Voilà. C'est les Anglais, je crois, qui avaient baptisé cette musique ainsi. Autobahn, donc, ils le font très bien en concert, hein, avec des images de synthèse qui montrent une vieille Mercedes sur les autoroutes allemandes des années 70. C'est vrai qu'il n'y a pas beaucoup de radios qui s'autorisent à passer un morceau de 22 minutes. Voilà. Donc, Graffiti se permet tout, en fait. C'est vraiment la liberté. J'espère que ça ne vous a pas trop saoulé. Et on va terminer par des Enfants de Kraftwerk avec un méga mix qui est dans une des premières compilations qui portait l'appellation Techno. C'était en 1988. Ça venait de Detroit. Et on y retrouvait des artistes, je reprends la pochette du disque, qui sont entrés dans la légende de la musique électronique comme Kevin Saunderson, Joan Atkins, Eddie Fawkes, Blake Baxter et plein d'autres. Donc c'était une compile de deux vinyles qui était sortie cette année-là. Ça s'appelait de Sound of the New Dance, voilà, Detroit Techno. Et c'est donc un méga mix qui compile les morceaux de l'album. On se quitte là-dessus. Bye bye.

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Salut à toutes et tous. Voici l'agenda culturel de Radio Graffiti avec quelques événements, concerts et festivals à ne pas manquer sur les deux prochaines semaines. On commence avec les 20 ans du festival Michto qui auront lieu du vendredi 16 octobre jusqu'au samedi 24 octobre à venir. Au programme des spectacles, de l'art de rue, du cirque, mais aussi des concerts gratuits et des animations tout au long des deux prochains week-ends. C'est donc les 20 ans du festival Michto du 16 au 24 octobre sur le site du Mémo à Maxéville. Et c'est absolument immanquable. Plus d'infos sur festivalmichto.com. Également du vendredi 23 au dimanche 25 octobre à Vic-sur-Seille, vous aurez le 8e festival photo. L'entrée est libre cette année avec 16 photographes issus du Grand Est, également d'autres régions de France. Et puis à noter également la présence du japonais Tekichi Yamamoto qui a déjà présenté ses clichés dans plusieurs pays, notamment en France, en Italie, au Royaume-Uni et à travers le monde. Et ils présenteront donc leurs clichés dans la salle des Carmes de Vic-sur-Seille. Avec également trois conférences qui auront lieu le samedi et dimanche. Et un atelier collodion humide qui vous permettra de découvrir cette technique ancienne de photographie. Vous pouvez également trouver plus d'informations, ça se passe sur festivaldevic.fr ou également sur la page Facebook du Festival de Vic. Et puis à noter également que vous pourrez retrouver dans toutes les rues de Vic-sur-Seille les statues du chat de Philippe Gueluc. Donc voilà, vous aimez la photo, c'est une chose, vous aimez Philippe Gueluc, c'en est une autre, mais vous pouvez donc aller retrouver tout ça donc le 23 au dimanche 25 octobre à Vic-sur-Seille. Également, le week-end du 7 et 8 novembre, vous avez le marché solidaire de Lunéville. Présence de 15 associations solidaires. Également, des animations à retrouver donc à Lunéville du 7 au 8 novembre. Les entrées sont évidemment gratuites. On continue avec le samedi 24 octobre au Théâtre Mont-Désert de Nancy. L'association Monolith organise un concert où vous pourrez retrouver le rock expérimental de Chevreuil ainsi que les chansons foutues de Tony Guerrano. Je vous rappelle que ça se passe donc au Théâtre Mont-Désert samedi 24 octobre dès 20h. Et vous avez les entrées à 10 euros ou 8 euros pour les tarifs réduits. Et puis on finit pour l'agenda culturel de Radio Graffiti avec le dimanche 29 novembre à Diarville de 10h à 17h. Une bourse aux jouets organisée par l'association Handicréa donc qui se déroulera ce dimanche 29 novembre à Diarville. C'était donc l'agenda culturel de Radio Graffiti qui sera un peu plus régulier dans les prochaines semaines. Voici donc le retour de Radio Graffiti, la musique indépendante. Bonne écoute.

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ressemble à Pierre Clémenti.

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